0: Ah, non, c'est sûr. Ouais. C'est mimique dans ta voix, je rigole.
1: Ouais, bon, c'est vraiment...